0: C'est très aimable à vous.
1: Qu'est-ce qui s'est passé?
0: Eh bien, j'ai pourri le groove de l'empereur.
2: Quoi?
0: Son groove, le rythme qui accompagne sa vie, son mode de comportement, je lui ai pourri. Et l'empereur m'a fait jeter par la fenêtre.
2: Oh, vraiment? Il m'a convoqué
0: pour
2: ce matin.
0: Pourri, c'est pas son groove.
2: Oh, d'accord.
0: Prenez garde au groove.
2: Hé, vous êtes sûr que ça va aller?

avait remarqué tic-tic-tic-tic-tic du gendarme. C'est d'avoir avant tout les yeux en face des trous. Contravention, allez, allez, pas de discussion, allez.

0: Bonjour les enfants, c'est l'oiseau bleu qui, grâce à la composition d'un certain Jean de La Fontaine, qui il y a des siècles et des siècles, nous donna à lire et à voir des images haut en couleur d'une morale ciselée comme un jambon. Voici Jean de La Fontaine, l'oiseau bleu, moi, de Jean de La Fontaine qui dit... L'oiseau bleu qui dit, de Jean de La Fontaine, le loup et l'agneau. La raison du plus fort est toujours la meilleure. Nous l'allons montrer tout à l'heure. Un agneau se désaltérait dans le courant d'une onde pure. Un loup survient à Jean qui cherchait aventure et que la faim en ces lieux attirait.
1: Qui te rend si hardi de troubler mon breuvage ?
2: Dit cet animal, plein de rage.
1: Tu seras châtié de ta témérité.
3: Sire, répond l'agneau, que votre majesté ne se mette pas en colère, mais plutôt qu'elle considère que je m'en vais, désaltérant dans le courant, plus de 20 pas au-dessous d'elle. Et que par conséquent, en aucune façon, je ne puis troubler sa boisson.
1: Tu la troubles,
2: reprit la bête cruelle.
1: Et je sais que de moi, tu m'es dit l'an passé.
4: Mais comment l'aurais-je fait si je n'étais pas né ?
2: Reprit l'agneau.
4: Je tète encore ma mère.
1: Si ce n'est pas toi, c'est donc ton frère.
4: Je n'en ai point.
1: C'est donc quelqu'un des tiens. Car vous n'épargnez guère. Vous, vos bergers, vos chiens. On me l'a dit. Il faut que je me venge.
5: Là-dessus, au fond des forêts,
6: le loup l'emporte et puis le mange. Sans autre forme de procès.
7: Ah, ah, ah, ah, ah, ah, ah.

0: qui sais, j'avais pas raison. Vous avez rencontré des dangers, vous, rien. Des défenses, rien. Ça a été une vraie promenade, je vous l'avais dit. Alors, c'est pas moi le plus malin?
1: Oui. Mais chef, c'est peut-être parce qu'on est passé par la bouche et pas par le nez, comme le vieux nous l'avait conseillé.
0: Belle hiverne que tout ça. Ça n'a rien à voir de tout. Je vous dis, moi, que nous sommes armés comme il faut. Écoutez-moi bien.
1: Oui.
0: Nos pistolets à toxines sont très dangereux pour eux. Alors voilà ce que j'ai décidé.

0: Salut Schtroumpf Grognon, salut Schtroumpf Téméraire.
1: Wow, ramène les voiles, moussaillon.
0: Attendez, c'est bien la répétition pour la fête de la lune bleue.
1: Bon, comment t'expliquer ça? T'es pas sur la liste.
0: Qu'est-ce que tu me chantes, c'est écrit là?
1: Exact! Ne pas laisser entrer le Schtroumpf maladroit.
2: Il est clair que vous n'avez guère le talent oratoire requis pour régler cette embrouille Yamini.
1: Oh, c'est parti.
2: Schtroumpf maladroit, les Schtroumpfs refusent de danser avec toi de peur de finir avec ce que certains appellent des fractures.
0: Oh, comment certains peuvent dire un truc pareil? Oups.

Visiteuse, zombacazom, je vais vous demander toute votre attention. Préparons ensemble nos paquets, rangeons les livres en premier. Allons!

0: mon sac. Et j'y tous, j'y tous, mais j'y tous même. Reste du jetonium. Cicéron reste dans l'essai, gardez donc l'ordre s'il vous plaît. Alicafès, Balicanès, Malacamès, Méripides. Diminuez, monsieur le dictionnaire, ce mot est au vocabulaire. Wackety, pockety, wackety, wack, c'est bien mieux que d'être en vrac. Mijitus, tous, mijitus, tous, mijitus, tous, mam, prestidu, presse citronium, presse boutonium. Ah mais non, c'est pas ça. La la la la la la. Mais ne vous bousculez pas, voyons, mais qu'est-ce qui arrive? Oh, il faut que je retrouve la formule. Voyons, voyons, voyons. Wok, wok, wok, wok, wok, wok. Ah, voilà, voilà, c'est ça, c'est ça. Wokety, wokety, wokety, wok, ramassons le bric-à-brac. Iji tous, iji tous, mais j'ai tous bon, presti digitonium. Iji tous, iji tous, mais j'ai tous bon, presti digitonium. Allons, allons-y. Allons, allons.
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0: téléphone.
1: Si les gars de Jéricho n'avaient pas eu trompette,
0: 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Oh non, sans tout cela, on n'aurait pas d'ennui. Oh non, tous nos tracas seraient bien vite enfuis.
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5: si les femmes pouvaient dire oui quand il faut pas dire non,
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5: on n'en serait pas là.
4: Si l'on pouvait se saouler avec de l'eau de Vichy,
5: si l'huile de Rissa pouvait guérir la calvitie,
2: et si avec le beau froid y avait pas de mayonnaise,
5: oh, on n'en serait pas là.
4: Voilà.

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d'abeilles. Si tous les hommes ici-bas devaient mourir à ce moment-là,

ça ne me concerne plus en même temps. Quoique, j'ai rencontré quelqu'un, mais ma fiancée c'est plutôt le grande sauterelle, libellule disons. Allez, d'ailleurs, c'est l'heure, allez hop.

0: voici le grand jour. En avant!
1: Voici le grand matin. Amenez le prisonnier.

0: en avais déjà vu des fées avant?
1: Ouais.
0: Oui? Où ça?
1: Une fée qui s'envolait dans le ciel.
0: Et t'es allée dans sa maison, toi?
1: Oui.
0: Oui? Et qu'est-ce qu'on mange alors chez la fée?
1: Et on mange des gâteaux.
0: Ouais.
1: Et des hamburgers.

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0: c'est vrai.
1: Par la taille, c'est lui le plus lent.
0: Ah.
1: Le Liechtenstein.
0: Non mais, vraiment.
1: Le Liechtenstein.
0: Non mais, franchement.
1: Le Liechtenstein.
0: C'est un pays.
1: Le Liechtenstein.
0: C'est où? C'est qui?
1: Le Liechtenstein est un drôle de pays.
0: Ouais.

0: chanter comme Jeanne Moreau.
1: Juste de bon cœur.
0: Jeanne Moreau au téléphone, mais
1: sans vouloir copier.
2: Et si on chantait à l'envers?
3: Et si on chantait répétant.
4: Oh non, c'est chiant. Je préfère encore Jeanne Moreau.

0: vivent dans des congélateurs. Parce que la mer, ça leur fait peur. C'est comme les champignons de Paris, qu'ont jamais vu de forêt de leur vie. Les poissons panés,
1: les poissons panés,
0: les poissons panés,
1: les poissons panés,
0: les poissons, les poissons. D'abord, ils savent même pas nager, il suffit de les regarder. Ils sont pas assez hydrodynamiques pour mener une vie aquatique. Les poissons panés,
1: les poissons panés,
0: les poissons panés,
1: les poissons panés,
0: les poissons, les poissons. Quand on est rectangle avec des angles à 90 degrés, on ressemble plus à un paillasson qu'à une truite ou un

Il faisait affreusement froid. Il neigeait depuis le matin et l'obscurité commençait à tomber. Il faut dire que le soir du dernier jour de l'année approchait. Au milieu des rafales, par ce froid glacial, une pauvre petite fille avançait dans la rue. Elle ne portait rien sur la tête et elle marchait pieds nus. Oh, elle avait bien eu de vieilles pantoufles lorsqu'elle était sortie de chez elle. Mais à quoi bon? Elles étaient beaucoup trop grandes pour elle. Aussi les avait-elle perdues lorsqu'elle s'était dépêchée de traverser la rue au moment où deux voitures passaient bien trop vite. Les voitures passaient, impossible de retrouver ses chaussures. Un gamin s'enfuyait en riant avec l'une des pantoufles. Il criait qu'il pourrait en faire un berceau dès qu'il aurait des enfants. Et l'autre demeurait introuvable. La malheureuse enfant marchait donc avec ses pauvres pieds rouges et bleus de froid. Dans son vieux tablier, elle portait une quantité d'allumettes qu'elle cherchait à vendre. Mais ce jour-là, la veille du nouvel an, tout le monde courait en tous sens. La nuit tombait et elle n'avait pas encore vendu une seule allumette. Tremblante de froid et de faim, elle se traînait de rue en rue. Des flocons de neige tombaient sur sa longue chevelure blonde. Mais assurément, elle ne pensait pas à cette parure. À toutes les fenêtres brillaient des lumières et une délicieuse odeur d'oie rôtie se répandait dans la rue. C'était la veille du jour de l'an. Et cela, oui, cela lui faisait arrêter sa marche. Enfin, après avoir une dernière fois offert en vain son paquet d'allumettes, l'enfant aperçut un recoin entre deux maisons. Harassée, elle s'y assit et s'y blottit, tirant à elle ses petits pieds. Elle grelottait, frissonnait encore plus qu'avant, mais n'osait rentrer chez elle. Elle n'avait pas vendu la moindre allumette. Elle ne ramenait pas la plus petite monnaie. Alors, son père la battrait. De toute façon, il faisait aussi froid dans sa maison. Il n'avait que le toit au-dessus d'eux. Et le vent pénétrait dans la demeure en sifflant, même si on avait bouché les plus grosses fissures avec de la paille et des chiffons. Les petites mains de l'enfant lui semblaient presque mortes de froid. Si je prenais une allumette, se dit-elle, une seule, pour me réchauffer les doigts. Elle tira une allumette du paquet. Oh, quelle flamme merveilleuse en jaillit! Il sembla tout à coup à la petite fille qu'elle se trouvait devant un grand poêle en fonte, tout décoré d'ornements en cuivre. La petite allait étendre ses pieds pour les réchauffer lorsque la petite flamme s'éteignit brusquement. Le poêle disparut et l'enfant restait là, tenant en main un petit morceau de bois à moitié brûlé. Elle frotta une seconde allumette qui brûla, éclaira. Aux endroits où la lueur se projetait sur le mur, celui-ci devint transparent comme un voile. Elle voyait à l'intérieur une salle où la table était mise, couverte d'une belle nappe blanche et d'une superbe vaisselle de porcelaine. Au milieu s'étalait une magnifique oie rôtie, farcie de pruneaux et entourée de compotes de pommes. Mais plus magnifique encore, voilà que la bête se met en mouvement.

L'enfant prend une troisième allumette. Et là, elle se voit transportée près d'un arbre de Noël, encore plus splendide que celui qu'elle avait aperçu dans la fenêtre d'un riche marchand. Sur ses branches vertes brillaient 1000 bougies de couleur. De tous côtés pendait une foule d'images bariolées, comme celles qui ornent les boutiques. La petite étendit la main pour saisir la moins belle. L'allumette s'éteignit. L'arbre sembla monter vers le ciel et ses bougies devenir des étoiles.

d'elle tomba en traçant une longue traînée de feu. « Voilà quelqu'un qui meurt !» se dit la petite. Sa vieille grand-mère, la seule personne qu'il avait aimée et chérie, mais qui était morte il n'y avait pas si longtemps, lui avait expliqué. Lorsqu'on voit une étoile qui file, d'un autre côté, une âme monte au paradis. Elle frotta encore une allumette. Une grande clarté se répandit et devant l'enfant se tint la grand-mère. « Grand-mère !» s'écria la petite. « Grand-mère, emmène-moi. Oh, tu vas me quitter quand l'allumette sera éteinte. Tu t'évanouiras comme le poêle si chaud, comme le superbe rôti d'oie, comme le splendide arbre de Noël. Reste, je t'en prie, ou emporte-moi. » Et l'enfant alluma une nouvelle allumette, et puis une autre, et enfin tout le paquet pour garder la bonne grand-mère le plus longtemps possible auprès d'elle. Et les allumettes brillèrent d'un tel éclat qu'on se crut en plein jour. Jamais la grand-mère n'avait semblé si belle, si grande. Elle prit la petite dans ses bras, et elle la porta bien haut, en un lieu où il n'y avait plus ni de froid, ni de faim, ni de chagrin. Devant le trône de Dieu. Le lendemain matin, cependant, les passants trouvèrent dans l'encoignure le corps de la petite. Ses joues étaient rouges. Elle semblait sourire. Elle était morte de froid pendant la nuit qui avait apporté à tant d'autres des joies et des plaisirs. Elle tenait dans sa petite main, toute raidie, les restes brûlés d'un paquet d'allumettes. « Quelle sottise !» dit un homme sans cœur. « Comment a-t-elle pu croire que cela la réchaufferait ?» D'autres versèrent des larmes sur l'enfant. C'est qu'ils ne savaient pas tout ce qu'elle avait vu pendant la nuit du réveillon. C'est qu'ils ignoraient comment elle et sa grand-mère étaient entrées dans la joie de la nouvelle année.

0: un bœuf vit une grenouille qui lui sembla de fine taille. Lui qui était gros en tout comme 20 citrouilles, envieux, se tord, transpire et se travaille pour égaler l'animal en minceur, en disant
1: « Regardez bien ma sœur, et ça c'est, dites-moi, n'y suis-je point encore ?»«
2: Bah non quoi !»«
1: M'y voici donc ?»«
2: Mais alors pas du tout quoi !»«
1: M'y voilà ?»«
2: Vous êtes complètement toc-toc quoi !»
0: Le massif pécor maigrit si bien qu'il en creva. Le monde est plein de gens qui ne sont pas plus sages. Tout bourgeois veut être comme les beaux acteurs, mais tout prince a ses petites rondeurs que tout marquis voit comme un gage.
3: Mesdames et messieurs, voici un moment extraordinaire. Quand le jeune Harry est entré chez Fleury et Bott ce matin pour acheter mon autobiographie, moi le magicien. Laquelle, entre parenthèses, fait actuellement sa 27e semaine en tête de la liste des best-sellers de la Gazette du Sorcier, il ne se doutait pas qu'en fait, il repartirait avec la collection complète de mes ouvrages que je lui offre. Bien. Mesdames.
4: Allez, vite, donne-moi tous tes livres. Je vais les faire dédicacer. Attendez-moi tous dehors.

0: Le rhinocéros.
1: Il est terrible et méchant.
2: Et méchant. Il est terrible et méchant.

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Tiens, elle est frisée comme toi. 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

D'abord, il faut mettre en marche les circuits temporels. Ce cadran te dit où tu vas, celui-ci où tu te trouves, et celui-là te dit d'où tu es parti. Ah. Tu programmes l'instant exact où tu veux aller sur ce clavier. Disons que tu as envie de voir la signature de la déclaration d'indépendance. Regarde. Ou alors d'assister à la naissance du Christ.

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1: Non, ma boulon, il est déjà 9h.

0: Fouillez partout, vous autres! Nous recherchons trois hommes et un tonneau.
1: Astérix!
2: Chut!
1: J'ai un petit creux.
3: On n'a trouvé personne, des curions. Mais il y a plein de tonneaux.
0: On les confisque tous et on les emmène au palais.
1: Je me donne tant de mal pour avoir une cave convenable. Une cave de premier choix. Une cave, quoi. Et l'avoir vidée comme ça, tu me fends le cœur. Tu entends, des curions? Tu me fends le cœur.

0: fait ?
1: Hey !
2: Qu'est-ce qu'il y a ? Tu t'es perdu en chemin ?
1: Non, mais je sais que monter une rébellion, c'est pas rien comme boulot. Motiver les troupes, préparer les attaques, alors je me suis dit, tiens, je vais lui apporter de quoi se détendre.
2: Une corbeille garnie.
1: Y a pas de quoi. Ah, alors voyons ce que j'ai là. Une ravissante boîte à limaces.
3: Ouh !
1: Une bougie senteur furet.
2: Mais ce n'est ni l'endroit
1: et
2: ni...
1: Ouh, qu'est-ce que je vois ? Des coupons ! Et alors, nous avons bon pour une pédicure, un masque aux fougères. Oh, et celui-là, regarde, bon pour un baiser gratuit. À retirer tout de suite.
2: Écoute, je sais pas à quoi tu t'amuses, mais moi j'ai une révolution sur le feu. Alors à moins que t'aies mis la tête de tracassin là-dedans, je te suggère de ramasser ton petit panier, de sortir illico de ma tente et d'aller te rendre un peu utile si t'y arrives.

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0: allocution abstraite, ayant paru clair à l'interprète. Il dit simplement d'un ton pénétré, voici la traduction, l'on vous a dit, entrez.
1: Quoi, c'est tout ?

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0: Enfin bon, c'est vrai que tous les missiles TT-A31 n'ont pas été détruits, ça nous le savons. Mmh. Mais enfin, j'imagine mal comment ils pourraient passer à partir du moment où
1: Je l'ai dit, ça reste envisagé, je le répète. Hein, pas qu'ils sont quand même munis d'une détection optique, c'est très important.
0: Oui, nous le savons, puisque c'est nous-mêmes qui les avons construits et même vendus.
1: D'accord, mais enfin, on n'est pas là pour jouer sur les mots, il s'agit quand même d'une guerre stratégique.
0: Contrairement à ce que disait Clémenceau, je pense que la guerre ne devrait être confiée qu'à des militaires.
1: Oui, alors là, j'aimerais voir ce que feraient les militaires sans nous. Hein.
2: Ok.
0: Alors allez-y, faites passer votre TT-A31, qu'on rigole un peu.
1: Mais écoutez, c'est simple, c'est très facile, voilà.
0: Ouais.
1: Et là, voilà. Qu'est-ce que vous faites?
0: Parce que le satellite KH-12, il voit rien. Il a rien vu.
1: Comment ça, il n'a rien vu?
0: Le satellite KH-12.
1: Mais c'est normal, parce que ce n'est pas sa place.
0: Comment ça, c'est pas sa place?
1: Non, il n'est pas placé là.
0: Mais si, bien sûr, il est là.
1: Bon, admettons qu'il soit placé là, j'ai les Abrams ici, les chars, qui le détruiraient.
0: Oh, il n'a pas le droit.
1: Mais si, j'ai le droit.
0: Eh non, t'as pas le droit là-haut. De toute façon, moi j'ai les M66 BV-12, de toute façon, ils t'ont repéré comme ça.
1: Mais les BV-12, ils ne peuvent pas me repérer. Admettons qu'ils me repèrent, d'accord, mais qu'est-ce qu'il me fait là? Mais moi j'ai les croisières.
0: Mais non, c'est à moi ça. Eh, c'est à moi ça.
1: C'est pas à toi ça.
0: Si, c'est à moi.
1: J'ai les renforts de toute façon qui débarquent.
0: Moi, de toute façon, moi j'ai les Tomahawk.
1: Il te cassera
0: ça. Pas ça.
1: Mais moi j'ai des missiles BV-12
0: là-bas. Quand les BV-12 comme ça,
1: ils te détruisent là.
0: Non, parce que moi je viens là.
1: Quoi? Ok, d'accord, là, regarde ça, regarde. Tiens, tiens, tiens, tiens, tiens.

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Hey. Avant que je me couche, faut toujours que je me douche. Mais moi, j'aime pas la douche, je suis un peu farouche. Et je préfère ma baignoire, comme ça je peux y boire. Et puis j'ai pas mon canard, mais non, je fais pas d'histoire. J'aime pas beaucoup l'eau, ça me fait froid dans le dos. Ça me colle à la peau, c'est vraiment pas un cadeau. Je préfère attendre l'été, quand j'ai bien transpiré. Alors là, je veux bien me laver, de la tête aux pieds.

0: moi est bien gardé. 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
1: Dis-moi, allez, rebois. Allez, dis-moi.
0: Allez,
1: rebois.
2: Mais qu'est-ce que tu veux que je te dise, hein? Que c'est un perroquet magique, que c'est lui qui nous guide, que c'est lui qui nous fait éviter les tempêtes, qu'il est plus puissant qu'un GPS, que sans lui le capitaine est perdu, hein? C'est ça que tu veux que je te dise?
0: Eh ben non, personne le sait, et tu ne le sauras pas non plus. Bouche de langue et bois cousu, tu ne le sauras pas non plus.
1: Tu dors, barbe molle? Ça tombe bien, je te laisse. J'ai des choses très intéressantes à écrire dans mon journal.

Le renard et la cigogne. Compère le renard se mit un jour en frais et retint à dîner Commère la cigogne. Le régal fut petit et sans beaucoup d'apprêt. Le galant, pour toute besogne, avait un brouet clair. Il vivait chichement. Ce brouet fut par lui servi sur une assiette. La cigogne au long bec n'en put attraper miette. Et le drôle eut lapé le tout en un moment. Pour se venger de cette tromperie, à quelque temps de là, la cigogne le prit. « Volontiers, lui dit-il, car avec mes amis, je ne fais point cérémonie. » À l'heure dite, il courut au logis de la cigogne son hôtesse, loua très fort sa politesse, trouva le dîner cuit à point. Bon appétit surtout. Renard n'en manque point. Il se réjouissait à l'odeur de la viande mise en menus morceaux et qu'il croyait friande. On servit, pour l'embarrasser, en un vase à long col et d'étroite embouchure. Le bec de la cigogne y pouvait bien passer, mais le museau du sire était d'autre mesure. Il lui fallut à jeun retourner au logis. Honteux comme un renard qu'une poule aurait pris, serrant la queue et porte en bas l'oreille. Trompeur, c'est pour vous que j'écris. Attendez-vous à la pareille.

0: ma grand-mère, c'est un super héros.
1: Ah bon, elle a une cape?
0: Non, elle a une canne et puis elle a des pouvoirs.
1: Waouh, la chance!

0: Depuis ce jour, chaque matin, dès que sa mère partait jouer au bingo, Mathilda parcourait les quelques centaines de mètres qui la séparaient de la bibliothèque et dévorait livre sur livre. Quand elle eut épuisé tous les livres pour enfants, elle se mit en quête d'autre chose. Madame Folliot, qui l'observait fascinée depuis plusieurs semaines, fournit à Mathilda quelques renseignements précieux sur la bibliothèque.
1: Tu sais, tu pourrais avoir une carte de bibliothèque rien qu'à toi. Tu pourrais emporter des livres chez toi. Et tu ne serais pas obligée de venir à pied tous les jours. Tu pourrais en prendre autant que tu veux.
2: Ce serait merveilleux.
3: Oh,

0: Des nouilles.
1: C'est une idée, ça, des nouilles. Des nouilles, des nouilles, des nouilles. Des nouilles, des nouilles, des nouilles.

0: Comment saviez-vous que je devais...
1: Que tu devais arriver ici?
2: Oh, bien, il se trouve que je vois l'avenir. Je suis un enchanteur et un devin. Je possède le pouvoir de connaître le futur. Je vois l'avenir des siècles à l'avance, mon cher. Je m'y suis même promené dans l'avenir. Et j'ai vu toutes ces choses là-bas. J'en ai les plans et j'ai établi des maquettes. Par exemple, regarde ça. C'est une locomotive à vapeur. En avant, Denis Papin. Hein? Regarde la marche. Pas mal, hein? Et ce ne sera pourtant inventé que dans des siècles.

0: chat.
1: Le petit garçon Baya
2: offre-lui des bananes.
3: L'enchanteur Merlin se change en chat, chic là.

pourtant quelle drôle d'affaire, Tarantababu. Quelle drôle d'histoire. Que cette chose incroyablement belle, que cette chose indiciblement joyeuse, soit tellement dure aujourd'hui, tellement étroite, tellement sanglante.

0: À mon beau-fils, c'est ridicule de se battre. Associons-nous et finissons la construction ensemble.
1: Le lion ne s'associe pas avec le cafard.
0: Quoi?
1: Bon, un lion ne s'associe pas avec le cafard.
0: Non, parce que moi j'avais compris, un lion, il n'a jamais pas de placard. Je me disais, c'est n'importe quoi quand même. Hein.
1: Non, c'est pas ça.
2: La nouvelle composition du maestro est un succès. Tout comme le public, Léo est conquis. Son petit cœur de musicien bat à 100 à l'heure. C'est décidé. Un jour, il sera lui aussi sous le feu des projecteurs. L'enfant ne croit pas si bien dire. Django se lève et d'un geste demande le silence. Mesdames et messieurs, ce soir, il y a parmi nous un jeune musicien que l'amour du jazz a conduit jusqu'ici. Et j'aimerais qu'il nous rejoigne sur la scène. Ladies and gentlemen, je vous demande d'applaudir Léo Leblanc. Une vague d'applaudissements submerge l'enfant tandis qu'un projecteur l'inonde de lumière. Ahuri, Léo croise le regard de Bella. Eh bien, qu'est-ce que tu attends ? Dit-elle. Léo rejoint les musiciens. Django lui tend un violon, puis il attrape sa guitare et joue les premières notes de Minor Swing. L'enfant lui répond en faisant danser son archet sur les cordes de son instrument. Des notes maladroites que l'orchestre reprend pour l'encourager. Porté par les musiciens, Léo se sent soudainement poussé

L'électricité entre Léo, Django et son orchestre est telle que les gens bondissent des strapontins comme des diables de leur boîte. Ils se lèvent pour danser et frapper dans leurs mains. De mémoire de théâtre, on n'avait jamais vu ça. La salle est en liesse, Léo est aux anges. Il ferme les yeux, c'est comme dans son rêve, magique, féerique.

0: C'est quoi les avantages d'avoir une sensibilité de gauche ?
1: Oh, je sais pas, moi. La sensibilité de gauche, des fois, c'est d'aimer perdre son temps, aller au cinéma plutôt que travailler, faire des choses inutiles. Dessiner un schmilde de papier, plutôt qu'un vrai animal du dictionnaire. Mettre un slip sur la tête, rallonger le chemin en rentrant pour passer devant la statue qui ressemble à Tonton Jean-Pâte. C'est tout ce qui n'est pas indispensable. La chantilly sur la glace, par exemple. C'est de gauche. Souvent, quand c'est pas très raisonnable, c'est plutôt de gauche. La chantilly, c'est pas raisonnable. C'est le contraire de la gaufrette posée dans la soucoupe à côté de la glace. J'ai jamais vu une gaufrette de gauche.
0: Le foot, c'est de gauche ?
1: Bon, ça dépend des équipes. Une équipe qui joue bien, qui se fait plein de passes, mais qui perd tout le temps, c'est un petit peu de gauche, oui. Moi, quand je jouais au foot, au niveau des résultats, on était vraiment de gauche.
0: Et les désavantages ?
1: Alors, d'abord au niveau des prises de sang. Quand on a une sensibilité de gauche, on devient tout blanc pendant la prise de sang. Alors du coup, on n'a pas tellement envie d'y retourner. Et le résultat, c'est que c'est moins facile de détecter les maladies graves quand on a une sensibilité de gauche.
0: Quoi d'autre comme désavantage ?
1: Avec une sensibilité de gauche, on s'énerve très vite sur certains sujets.
0: Sur quel sujet on s'énerve ?
1: Sur la politique d'immigration.
0: C'est quoi la politique d'immigration ?
1: La politique d'immigration, c'est le fait de décider si les gens qui n'ont pas du tout envie de monter dans un avion doivent y monter quand même ou pas.
0: Bah non, s'ils n'ont pas envie de monter.
1: Mais c'est pas si simple.
0: Bah si, c'est très simple. Ils n'ont pas envie, ils montent pas et puis c'est tout.
1: Voilà, bah voilà, tu t'énerves. C'est la sensibilité de gauche sur la politique d'immigration. On s'énerve.
0: Quoi d'autre comme désavantage ?
1: Avec une sensibilité de gauche, on est obligé de partager des trucs.
0: Des trucs avec qui ?
1: Avec les gens qui ont besoin qu'on partage des trucs avec eux.
0: C'est obligé ?
1: Oui, sinon ça ne sert à rien d'avoir une sensibilité de gauche.
0: Des trucs comme quoi on partage ?
1: Un peu tout et rien, un euro, un gâteau, un manteau.
0: Bon, je crois que j'ai compris.
1: Oui, oui, j'ai l'impression que je t'ai dit tout ce qu'il y avait à savoir sur ce sujet.
0: Franchement, les vampires, le seau élastique, le dentifrice, le slip sur la tête, les prises de sang, la chantilly, tout ça, ça m'a bien permis de comprendre ma sensibilité.

En route pour un concert, je me perds, ville déserte. 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Il s'approche, m'explique qu'il a fait les quartiers sans fin. Il a vu des grandes personnes, mais ne retrouve pas son

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0: Tu sais quoi, fiston? Nous aussi, quand tu n'es pas là.
1: On tourne le bouton, on envoie.

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Mon oncle Abélard est parti. Mon oncle Abélard est parti, s'en est allé dans les cieux vers le ciel, entouré par une nuée d'abeilles. 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

0: Francky, mon pote, ben alors, tu voyages encore par la poste. T'es fouché comme ta tête, hein?
1: C'est pas un problème d'argent, j'ai une phobie de l'avion, ok, c'est vrai. À tout moment, les moteurs peuvent prendre...
2: Feu! Ouais, feu mauvais!
3: On est au courant.

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0: Qu'est-ce que le vieux Maccabée me laisse ?
1: Je pense que ce que notre pauvre orpheline essaie d'exprimer, c'est que le décès soudain de son seul et unique père a laissé un énorme vide dans sa banque, dans sa vie, et Carrigan voudrait savoir ce qu'il lui a laissé pour le combler.
2: Voyons. Hibou, Puma, Chat-Huant, fille, Carrigan. Le manoir de Whipstaff dans le Maine.
3: Et
2: je vous demanderai de m'excuser car j'ai un autre rendez-vous.
3: Est-ce que vous essayez de me dire que j'ai passé les deux derniers jours à tenir sa main glacée, à attendre qu'il casse sa pipe et tout ce que j'ai en retour, c'est une vieille baraque pourrie ?
2: Non, elle était pourrie il y a 50 ans. Elle est condamnée maintenant. Bonne chance.

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Il y avait Fernand, il y avait Firmin, il y avait Francis et Sébastien. Et puis Paulette. 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

0: On y va. 3, 4.
1: Papa.
0: Oui.
1: Papa.
0: Attends, attends, j'enregistre là. Attends.
1: Papa.
0: Laisse-moi deux petites minutes. Hein.
1: Papa.
0: Ça peut être simple.

0: Y'a quelqu'un ?
1: Bien sûr, ma gueule !
0: C'est nouveau ici ?
1: Ouais, on vient de monter notre marque avec Sydney.
2: De Franck de Bonhomme !
1: Tu veux traquer de la demoiselle et affirmer ta virilité ? Qu'à cela ne tienne, j'essaie.
0: Il est rose ?
2: Existe aussi en XS.
1: Oh, boum ! Et voilà pour toi, champion.
2: Eh, hey, buddy, oublie pas ton fly. Ce soir, on fête l'ouverture du shop.
0: Faudrait des chaussures de ville un peu classe pour aller bosser.
1: Des chaussures de ville un peu classe ? Trop peu pour moi, merci. J'ai la paire qu'il te faut. La jacouille.
2: Ultra pointu, turlututu.
1: Chapeau pointu.
2: Sur un océan de lumière.
1: Oh, quelqu'un s'est entraîné.
2: Ah, je peux rien te cacher. J'en ai écrit une en espagnol.
1: Oh.
2: Me gusta la noche.
3: Excusez-moi, vous auriez ce modèle en gris ?
2: Ouais, mais... Ah non, mais faites pas ça !
3: C'est quoi le problème ?
2: Mais je sais pas les replier !
1: Oh merde, il était plié ! Non !

soudain, virgule, comme par enchantement, virgule, tous les garçons lèvent la main et trouvent que c'est important d'être à jour de tous ces vaccins. Point d'exclamation.

0: Bonjour, chers auditeurs et auditrices. Bienvenue dans l'émission Les Oreilles de Mons.
1: Nous sommes les élèves du lycée Mons La Sauvenière du pôle Insertion Arrivant.
2: Nous allons ensoleiller votre journée en vous faisant découvrir des musiques et des artistes de nos pays d'origine.
3: Bonne écoute!
0: Bonjour, chers auditeurs et auditrices. Je m'appelle Ibrahim. Je viens de la Guinée. Je suis au lycée Moisé de la Chevine. Je vous présente une grande chanteuse de la Guinée. Elle s'appelle Fatoumata Kamisoko. Elle a sorti 7 albums. Son premier album est sorti en 1993. Il s'appelle Grémoufan. On va écouter le titre La Guinée, une chanson qui parle de mon pays. Merci, bonne écoute.

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Ça tu pues, mais je t'apprécie. Le chat aussi. Coussi, coussi. Isaza, c'est quoi ton problème? Arrête.

0: Zaza, tu pues. Mais je t'aime quand même. Zaza, ma chienne. Je suis rassuré. Je sais que je possède un nez.
1: Alors, tu viens?
2: Où ça?
1: Mais voyons, Pôle Nord, bien sûr. Voici le Pôle Express.
2: Au Pôle Nord?
1: Je vois. Tiens-moi ça. Merci. Est-ce que c'est toi?
2: Oui.
1: Eh bien, il est écrit ici, pas de photo avec un Père Noël de magasin cette année, pas de lettre au Père Noël, et tu as envoyé ta sœur sortir le lait et les biscuits. J'ai bien l'impression que c'est ton année critique, et si j'étais toi, j'envisagerais sérieusement de monter à bord.

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0: sais-tu pourquoi Caraba, la sorcière, est méchante?
1: Bien sûr, je le sais tout.
0: Pourquoi alors?
1: Parce que... c'est une sorcière.
0: Alors, pourquoi est-ce une sorcière?
1: Oh, tu m'ennuies. Tu es trop petit.

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Moi je pars.

0: Salut les copains, j'ai toujours mauvaise mine, j'ai raté mon train. 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
1: Le loup qui fêtait son anniversaire. Texte de Oriane Lallemand, illustration de Éléonore Tuillier. Par un bel après-midi d'été, Alfred toqua à la porte de Lou.
2: « Salut Lou, tu viens faire une partie de foot avec nous ?»«
1: Avec plaisir, » répondit Lou. « J'en profiterai pour vous parler de mon anniversaire. Cette année, je voudrais... » Lou ne termina pas sa phrase. Alfred avait déjà filé. Dans la forêt, le match venait de commencer. « Bonjour, Louve !» fit Lou. « Qui mène ?»«
2: Les rouges, hélas. Il est temps que tu interviennes. »«
3: J'arrive, les copains !»
1: cria Lou en se précipitant sur le terrain. Il y eut un moment de pagaille, et puis passe de Lou, dribble d'Alfred,
4: cri effrayant de Demoiselle Yeti,
3: et but pour les Bleus. Youpi !
1: Ce fut un match très serré, mais les Bleus finirent par l'emporter. Profitant de la bonne humeur générale, Lou annonça «
3: Écoutez-moi tous, cette année, j'ai décidé de faire une super fête pour mon anniversaire. Ce sera samedi prochain à la maison. »
1: Tout le monde se regarda d'un air gêné.
3: « Zut alors !» commença Valentin. « Samedi, je suis invité chez mon copain Lucien. »
5: « Moi, j'ai un match de basket que je ne peux pas manquer. Désolé !»
1: fit Alfred.
6: « Samedi, j'ai mon cours de cuisine !»
1: dit Gros Louis.
3: « Et moi, je dîne avec ma copine Loudivine !» murmura Louve.
1: Lou sentit ses moustaches picoter. Et 1, 2, 3, il explosa.
3: « C'est bon, j'ai compris. Ne vous inquiétez pas, on fêtera mon anniversaire l'année prochaine. Allez, salut la compagnie !»
1: Furieux, Lou partit bouder dans la forêt. Il avançait au hasard, shootant dans les cailloux, les bouts de bois, les... Bim !
3: Aïe !
1: Fit Lou en se tenant le pied.
3: Qu'est-ce que c'est que ce truc ?
1: Il se baissa pour ramasser l'objet. C'était une drôle de bouteille, toute dorée et fermée par un étonnant bouchon sculpté. Intrigué, Lou examina la bouteille de plus près. Que pouvait-il bien y avoir à l'intérieur ? Il hésita un instant... puis la déboucha avec précaution. Aussitôt, zlip, zloup, zlaou ! Un nuage de poussière dorée s'échappa de la bouteille et prit forme au-dessus de Lou.
3: Salut Lou ! C'est ton jour de chance aujourd'hui, car je suis un génie. Tu as 3 vœux et je suis là pour les exaucer. Parle, je t'écoute.
1: Stupéfait, Lou observa l'étonnante apparition. Cette rencontre tombait très bien. Il en avait assez de la forêt et de ses amis.
3: « Je voudrais être ailleurs, » fit Lou, « très très loin d'ici. »«
5: Que ton vœu soit exaucé, »
1: répondit le génie.
3: Et zlip, zloup, zlaou,
1: tout pétilla autour de Lou et il disparut. Lou reprit connaissance dans une grande plaine rouge, couverte de crevasses et de cailloux.
5: « Bienvenue sur la planète Mars, » claironna le génie. C'est le plus loin que j'ai trouvé. J'espère que tu es satisfait.
3: Pas du tout,
1: cria Lou affolé.
3: J'imaginais quelque chose de... plus joli.
5: Fallait le dire plus tôt, Loupio,
1: soupira le génie.
5: Et zlip, zloup, zlaou!
1: Cette fois, c'était beaucoup mieux. Du soleil, une plage de sable fin, la mer bleu turquoise.
5: Et voilà,
1: fit le génie fier de lui.
5: Une île paradisiaque, rien que pour toi.
1: Lou se baigna, grignota, dormit, se baigna, grignota et s'ennuya.
3: Ah, si seulement mes copains étaient là,
1: pensait-il.
3: Mais il se renfrognait juste après. De toute façon, mes copains s'amusent très bien sans moi.
1: Et c'est vraiment ce qu'il croyait. Pour s'occuper, Lou décida d'explorer l'île. Il fit quelques mètres dans la jungle, ouvrant son chemin à coups de machette. Comme c'était fatigant, et tous ces moustiques qui lui tournaient autour, très énervants. « Encore heureux qu'il n'y ait pas de serpent !» marmonna Lou. « Je déteste les serpents !» C'est à cet instant précis qu'un python de Papouasie tomba sur lui. Doucement, tranquillement, l'énorme bête resserrait ses anneaux autour de Lou. Dans un dernier effort, Lou frotta la bouteille trois fois et le génie fut là. « Que puis-je pour toi ? » fit-il. « Un dernier vœu, peut-être ?»
7: Je rentrerai maison,
1: articula Lou faiblement.
3: Qu'il en soit ainsi,
1: soupira le génie.
3: Mais franchement, j'espérais mieux comme troisième vœu.
1: Et zlip, zloup, zlaou! Quand Lou ouvrit les yeux, ouf, il était de retour dans sa forêt.
8: Ah, te voilà enfin,
9: s'écria Maître Hibou.
8: Où étais-tu passé? On t'a cherché partout.
7: Je me suis endormi dans la forêt,
9: balbutia Lou.
8: Tu es parti bouder plutôt. Quel fichu caractère tu as. Allez, rentre vite chez toi et ne t'endors pas en chemin cette fois.
1: Lou se mit en route, impatient de retrouver sa maison, ses chaussons et son lit. Avec un soupir de satisfaction, Lou ouvrit la porte de sa maison. Un énorme carton l'attendait, posé au milieu du salon.
9: « Qu'est-ce que c'est que ça encore ?» marmonna Lou.
7: « Je n'ai rien commenté, moi !»
1: Il s'approcha du carton, quand soudain...
10: « Surprise !
11: Joyeux anniversaire, Lou !»
1: Lou fut submergé par un océan de confettis et d'amitié. Il avait oublié, mais c'était son anniversaire aujourd'hui.
7: « Et moi qui pensais que vous vous moquiez de mon anniversaire ?»
1: fit-il tout penaud.
3: « On avait déjà prévu de t'organiser un anniversaire, Gronigo !»
9: rigola Valentin.
3: « Il fallait bien qu'on joue la comédie !»
1: Lou tendit à Lou une petite enveloppe. Le cœur battant, Lou l'ouvrit et lut. « Cher Lou, tu viens de gagner une semaine à la mer avec les meilleurs copains de la Terre. Départ après la fête. Tes amis qui t'aiment. » Lou regarda ses amis et sourit.
3: Ce n'était pas aujourd'hui qu'il retrouverait son lit.
9: Tant pis.
1: Et tant mieux aussi.

0: Papa,
1: ouais,
0: c'est quoi un zombie?
1: Eh bien, un zombie, c'est quelqu'un qui est mort, mais qui regrette. Alors il revient, tant bien que mal.
0: Et c'est gentil un zombie?
1: Pas tous, mais celui qui est dans la chanson, il est à croquer. Mais pas...

0: Il a sonné, j'ai pensé, on est tous foutus. En plus les zombies ça mange à n'importe quelle heure. Moi qui ne croyais pas des masses au petit Jésus, bon là, j'ai commencé à lui demander ses faveurs. Se tenait devant moi une espèce de carcasse, surplombée d'une tête genre pizza napolitaine. Comme épouvantail, il serait drôlement efficace. Je suis sûr que les oiseaux rapporteraient les graines. Il me dit,
1: j'ai faim puis j'ai oublié mon goûter.
0: Je lui bredouille avant de tomber dans les vapes. À part ma famille, qu'est-ce que vous voulez grignoter? Les morts-vivants, c'est plutôt pitch ou bien douap?

et contre toute attente nous sympathisons. Et si le zombie dormait ce soir sur le canapé, allez s'il te plaît maman, quand je vais raconter ça en récréation, ah, c'est la première fois qu'on héberge un macabé. Il a remis son vieux manteau, ses pompes funèbres, il est tard et les autres vont se faire du mouron, me dit-il.

0: Tu as de la chance, je t'ai trouvé du travail à la poissonnerie. Tu n'as qu'à suivre le chemin en arrivant à la fourche, tourne à gauche, à 2 kilomètres. Tu écoutes ce que je dis.
1: Au revoir.
2: Bien sûr que je t'écoute, camarade Tuberculov.
0: Sache que tu es un furoncle sur mon corps de déesse depuis ton arrivée, à croire que tu te prends pour la reine de Saba.
1: Au revoir.
0: Alors que tu n'es qu'une espèce d'horrible feignante. Oh, je pense que depuis 10 ans, je veille sur toi, je prends soin de toi, je t'ai même offert un toit
2: pour l'hiver. Hein?
0: Et comment se peut-il que tu n'aies aucune idée de ton identité avant ton arrivée ici, alors même que tu te souviens de tout le reste?
2: Oh, mais il y a une chose... Ah!
0: Tu as raison. Oui, ensemble à Paris. Alors, c'est pour ça que tu veux aller en France pour retrouver ta famille, hein? Ne rêve pas, Nia. Il est temps de te faire une place dans la vie. La vie et les files d'attente. Et de faire preuve d'un peu de gratitude. Ensemble à Paris.

0: Maman se lève tôt, même avant le soleil.
1: Nous sommes au rancard des tocards, là où les émojis qui sont jamais utilisés galèrent.
2: Alors, tu te couches? Petite galette au poisson.
3: Allez, t'es

0: regardez, il est encore là.
1: Oh, mais oui, c'est étrange, hein.
0: Et ici?
1: Toujours lui, gare de Lyon.
0: Et ici encore, 5 mars Austerlitz.
1: Puis toujours la même expression, hein? Aussi neutre.
0: 12 fois en tout, j'ai compté. C'est quand même bizarre. Pourquoi aller se faire photographier régulièrement aux quatre coins de la ville si c'est pour jeter les clichés juste après?
1: Mais surtout qu'ils sont en parfait état.
0: On dirait une sorte de rituel.
1: Ben, il est peut-être tellement obsédé par la peur de vieillir que c'est la seule chose qui le rassure.
0: C'est un mort.
1: Un mort?
0: Mais oui, un mort qui a peur de basculer dans l'oubli. Alors, il sert des photomatons pour rappeler son visage au vivant.

0: Roger. Contact BDSI. Ok, contact soupape Club Patterson. Fermez les gaz. Détachement engagé. Roger, tableau intérieur et extérieur allumé. Amorce du piqué. Oscar, j'écoute. Extinction. Danger 3, ramenez point 0. Latéral ne répond plus, je ne peux pas maintenir l'altitude. Correction alpha sans résultat. Sélecteur de secours, je ne peux pas redresser. Rupture de circuit, rupture...
1: Steve Austin, astronaute, un homme tout juste vivant. Messieurs, nous pouvons le reconstruire, nous en avons la possibilité technique. Nous sommes capables de donner naissance au premier homme bio-ionique. Steve Austin deviendra cet homme. Il sera supérieur à ce qu'il était avant l'accident. Le plus fort, le plus rapide, en un mot, le meilleur.

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0: Guillaume, allez, dis-moi ce qui va pas.
1: Je sortirai jamais avec une fille.
0: Pourquoi tu dis ça?
1: Mais je vois bien que je plais pas. Les filles, je les intéresse pas.
0: Tu dis des bêtises. Moi, je suis sûre que tu peux plaire. Est-ce que t'es sûre de savoir comment on fait pour plaire? Parce que tu t'y es peut-être pas pris de la bonne manière.
1: J'en ai parlé à Steve. Et il m'a répondu, tu poses trop de questions. Tu trouves que je pose trop de questions?
0: Non, non, c'est bien. Ça veut dire que t'es curieux, c'est bon signe.
1: Te fatigue pas. Je plais pas, je le sens. Je suis lucide, tu sais.
0: Mais tu dis n'importe quoi. Tu veux que je te fasse une confidence? Moi, si j'avais eu 13 ans, dans cette colo, j'aurais bien aimé sortir avec toi.
1: C'est vrai?
0: Ouais.
1: Tu dis ça pour me faire plaisir?
0: Ah non, je suis très sérieuse.
1: Je le prends pas mal, Nadine, mais moi je pense pas que j'aurais accepté.

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0: Je suis le gentil armadillo des vacances. Je suis un ami du Père Noël et c'est lui qui m'a demandé de venir pour te souhaiter un merveilleux joyeux Noël.
1: Et le Père Noël, que lui est-il arrivé, gentil armadillo des vacances ?
0: Le Père Noël n'avait plus rien de disponible à 2 jours du réveillon de Noël.
1: Je vous en prie, entrez. Vous devez être exténué d'avoir fait tout ce chemin depuis le Texas.
2: Le Texas ?
0: Absolument, Ben. Je suis le représentant légal du Père Noël pour toute la région sud des États-Unis. Et de tout le Mexique aussi. Le Père Noël m'a envoyé ici pour te remettre tous ces beaux cadeaux, Ben. Peut-être que la dame voudra bien m'aider à les porter.
3: On y va pour Dactylo Rock ?
4: Oui !
3: Alors attention les gars, 1, 2, 3, 4. Monsieur le directeur, sans même le savoir,

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